Oui, je vois ça. Quel est chara? Bon, on baise d'ailleurs. 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

Allez, c'est parti, mon... Ah. Bon, un petit par enfant, hein, bien vrai. C'est bon? Tout le monde est bien assis? C'est reparti, mon... Kiki, youpi! Doucement, doucement, doucement. C'est parti.

0: Ouh, ça rigole plus. Allez, on va gagner, on va prendre la photo, on va passer à la télé. Allez, venez les champions, on tire la pub pour tester. Bon, pour gagner, il faut faire de la pub.
1: C'est bien joué quand même. C'est bien joué. Il a fait la dernière fois. Das B. Et l'enceinte marchande, allez-y. Oui. Les cadeaux. Pas loin.

0: Elle n'est plus que deux bonhommes, un seul pour avoir deux freins. Et voilà, dernier, on est à l'eau, les amis.
1: Thank you.